0: La banque culte.
1: Ouais.

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La folie suspendue ressemble à ces milliers d'années englouties dans l'espace, absorbées en lumière dans les ombres portées, sur le dos fissuré des visages enfumés, cachés dans les brouillards en brume mimétique. Tu découpais sa tête devant la cheminée. Les enfants s'amusaient avec son regard fixe pendant qu'elle suçait la langue encore saignante dans la cabane enfouie sous la montagne obscène. Et puis, dans la maison, j'avais les yeux ouverts. Il m'avait enterré dans le tiroir du bas. Les sculptures empalées s'inclinaient lentement. J'avançais doucement, comme un mort, sans bouger. Je les voyais noyés dans des baignoires glacées, le crâne perforé et le cerveau brûlé. Ce n'étaient que des formes en habits usagés. Ils me faisaient des signes, mais je restais couché, avec la solitude de ma lucidité, où la folie profonde me permet d'exister.

Le ciel bloqué des devantures traverse les vitrages et tout va basculer au profond de mon corps. Le vertige est si fort qu'il éclaire le malaise serré entre mes bras. Je sais que ces vestiges parcourus à l'envers ne sont pas ma vision, mais un jeu de miroir, une réalité fabriquée dans les yeux, en n'étant jamais celle que l'on croise en passant. Tu penses que c'est ici, et tu es l'ailleurs, dans ces endroits, tu n'y songes pas. Tes promenades ne sont jamais celles où tu déambules, d'autres temps, d'autres lieux, des pays incertains, qui n'ont de ces pays qu'un visage imposé. Tu sais qu'il n'y a rien, mais tu as le sourire. Ces représentations jouent avec les fantômes et les ombres patientes font semblant d'exister. Je sais que vous mentez, c'est le prix de la vie. Vos mensonges ne sont que la vérité sous un autre déguisement. Les fenêtres fermées traversent les chemins dans ces maisons éteintes où la vie apparente se joue la liberté dans de vastes cercueils. Tout petit, j'existais, entouré de vos masques, la chaleur apparente, habillée de froideur, vous riez aux éclats, les jupes relevées dans vos têtes de mort. Les caresses oubliées en larmes de rasoir font remonter le sang qui m'aide à vous aimer. J'arrive à me traîner, conscient de mon néant, l'échancrure de tes cuisses est ma seule illusion.

Aller là-bas ne me posait pas de problème. Il suffisait d'y aller. Il fallait descendre. Ça roulait sous les pieds. Ça écorchait le dos, les mains et les fesses. Les têtes sortaient des trous en crachant, comme des chats. Il fallait protéger ses doigts. Les dents folles tranchaient impitoyablement. Au fond, il y avait un bassin des Tuileries, sans les bateaux, avec du sang à la place de l'eau. Les enfants autour prenaient des claques. Ils étaient punis. Car c'était des enfants. C'est fait pour être puni. Et demander pardon avant d'être enfermé dans un coin avec la merde des parents qui s'entassent inexorablement.

0: m'appelle Sylvie. Et j'ai une petite voix toute pointue, toute aiguë. As-tu déjà entendu rire une petite souris? Écoute. Et toi, comment t'appelles-tu?
1: Moi, c'est Bernard.

0: Vous êtes à l'écoute de l'opération Kangourou, vous êtes sur Radio Pinode, sur le DAB+, vous êtes sur le site de Radio Pinode, pinode.org, vous êtes aussi sur Radio Quetch à Alkirch, sur radioquetch.eu et bientôt en FM à Alkirch, la semaine prochaine, enfin dans 15 jours. Et sur Fréquence Paris Pluriel à Paris, vous êtes sur le 106.3 en FM, mais là c'est le mercredi matin à 11h et le jeudi à 7h30 pour les couches tard. Deuxième volet de l'émission spéciale Italie avec Barbara qui nous revient en deuxième semaine.
1: Buongiorno.
0: Pour la traduction des morceaux, elle nous a aussi amené quelques disques et un invité spécial, un musicologue bien connu. Il s'agit de Roberto Gorgonzola qui nous vient de je ne sais où.
2: Bonjour, je viens de Parme.
0: Ah, c'est bien, jolie couleur. Et à la technique, nous avons Carly. Comme d'habitude.
3: Bonsoir, bonjour.
0: Ça va, vous êtes en forme aujourd'hui ?
3: Ouais, je sais plus dans quel état.
2: Vous avez l'air un peu palo.
3: Ouais. Je cours après le temps, je crois.
0: Ah ouais. Oh, c'est les choses qui arrivent. Et voilà. Et c'est donc l'opération Kangourou spécial Italie avec une sélection qui va aller des années 30 aux années 80 directement. Donc ce qui fait, si on calcule bien, ça fait carrément 50 ans de musique italienne en une petite heure. C'est quand même formidable. Voilà, la radio, c'est une fabrique de rêves que quand ça fonctionne, c'est super. Hein,
3: c'est, je ne vois pas de quoi là, vous parlez, colonel.
2: Aujourd'hui, ça ne fonctionne pas, de manière optimum.
0: Moi, si, on est bien.
3: On
0: Regardez,
3: a rattrapé.
0: Nous allons avoir en duplex notre invité, le tourlourou, directement au téléphone. Ça va marcher ? Allô ?
4: Oui, ça va.
0: Vous voyez, il est là.
2: Ah, le tourlourou, bonjour, le tourlourou.
0: Il est à l'heure.
4: Oui, toujours.
0: Donc aujourd'hui, une émission spéciale Italie, vous nous avez trouvé un morceau chanté en italien.
4: Eh oui, le célèbre
0: là, attendez, on vous arrête parce qu'il y a comme un petit problème de son. Vous êtes dans une
3: grotte de pièce.
0: Vous êtes dans une grotte ?
4: Non, je suis dans mon salon.
0: Parfait, c'est très bon. Allez-y, recommencez.
4: C'est mieux, là ?
0: Ouais, c'est mieux.
3: C'est parfait.
4: Alors, on va écouter la chanson Tornerai de Dino Olivieri et Nino Raspelli, un succès lancé par Dino Di Luca, l'acteur, en 1937, mais qui n'a pas connu un succès planétaire. Et on va entendre la version de Carlo Butti, enregistrée en janvier 1938 sur un Columbia DF 2327, une belle chanson italienne qui sera reprise quelques mois plus tard par Rina Ketty, qui deviendra le célèbre J'attendrai. Merci.

0: Jolie voix, c'est un ténor ?
1: C'est un ténor, oui,
0: quelque chose comme ça.
1: Le Pink Crosby italien, né en 1902 et mort en 1963. Donc il enregistre cette chanson en janvier 38. Il fait un petit bide. Rina Kay, d'origine italienne, la réenregistre en mars 38 et elle fait un carton planétaire.
0: Voilà, là on ne vous entend plus.
1: Vous m'entendez plus.
0: Ah voilà.
1: Chose intéressante.
0: Ouais, c'est. Ouais, non, mais on parlait du succès de Rina Kay, donc on a entendu, ouais. Que moi, je pensais, tout le monde pensait que c'était une chanson française, effectivement. Eh bien, merci, le Tourlourou.
2: Vous aussi, ouais. Vous aussi, on vous embrasse.
0: Grazie mille. À bientôt. Salut.

0: Renato Carosone. En Carosone. Français. Carosone. Ah, Carosone.
1: Il faut respecter les toniques.
0: Qui, ouais. Excusez-moi. Et son sesteto. Sesteto.
2: Sesteto. Ouais.
0: Sesteto. Ça veut dire qu'il a au moins sept. Non, c'est six.
1: Six doigts. Il a six doigts.
0: Ouais, d'accord. C'est six doigts. Ouais. C'est vrai qu'il est pianiste. Il est connu, on appelle ça en France de la musique napolitaine, parce que je pense qu'il est originaire de là-bas. Il enregistre la moitié des morceaux en napolitain.
2: Ouais. Et là, c'était en italien, mais les refrains, c'était quand même un peu un patois.
0: Ah ouais, oui. Pas toi.
2: Bon, évidemment,
0: de Naples.
2: On a tout compris.
0: Non.
2: Ça parlait de moi, la chanson.
0: Ah, d'accord.
2: Bah oui.
0: Moi, il n'y a qu'un nom que je connais, c'est Pericolo, parce que c'était marqué sur les trains. Quand on prenait le train quand on était jeune, c'était marqué Pericolo
1: Sport Jersey.
2: Pericolo Sport Jersey, oui.
0: Voilà. Et c'est le seul. Sinon, je ne comprends pas le texte et il y a pas mal de textes. Alors, de quoi ça parle? Alors, si, c'est quand même l'ennemi numéro un, c'est ça?
2: Non, c'est le danger numéro un, oui. C'est la femme, oui.
0: Ah, c'est la femme, voilà, c'est ça.
2: Voilà, il y a des femmes dangereuses.
0: C'est ce que j'espérais, mais j'avais peur de me tromper.
1: Ouais, et on ne peut pas donner tort à ce que c'est, parce que j'ai été marié sept fois, un divorce aussi, c'est le danger.
0: Oui, je comprends.
2: Oui, après, il dit, il y a des femmes qui tuent le mari, il y a des femmes qui s'enfuient, mais même quand tu es amoureux, la femme est dangereuse, voilà.
0: Ah,
2: ça.
0: Voilà. Ah ouais, philosophe en plus d'être pianiste et chef d'orchestre. On passe au suivant. Alors le suivant, on va écouter le premier morceau, le Coccinella.
2: Coccinella.
0: Alors j'imagine que ça veut dire coccinelle.
2: Oui, mais il y a encore un trop, mais oui.
0: Ah ouais. On l'écoute puis tu nous racontes après.

0: Yeah, rock and roll. Alors, est-ce que tu peux nous parler un peu de ce morceau? J'ai entendu deux mots que je connais, donc c'est coccinelle et whisky, moi, c'est tout.
1: Oui, alors, c'est quand même bizarre les textes, je dois dire, parce que c'est pas très, très poétique. Bon, apparemment,
0: c'est
1: il aime
0: rock'n'roll,
1: pas.
0: Rock'n'roll, hein.
1: Oui, c'est rock'n'roll. Il aime pas les vêtements de cette fille. Il dit qu'il faut pas s'habiller en bleu, donc il faut changer d'habit. Voilà.
0: Ah, d'accord. Par contre, on peut lui le critiquer sur ses
1: lui,
0: vêtements.
1: Lui, il est très mal habillé.
0: Ouais.
1: Et en plus, vas-y. Il prend un accent bizarre, on va dire, pendant qu'il chante, un peu comme ça.
0: Un accent à l'américaine.
1: Oui, américain.
2: C'est un peu anglais-saxon.
0: Beaucoup de rockers. Voilà, en France, en Allemagne, prennent des intonations américaines pour chanter le rock'n'roll, c'est un peu normal.
1: À l'époque,
0: à l'idée, au début,
1: c'était normal, peu, maintenant c'est un peu triste, je trouve. Mais
0: ouais. Tu peux nous dis-nous comment il est habillé.
1: Ouais, bah, c'est... je laisse ça à mon collègue.
0: Oui, alors c'est lui.
2: C'est un spécialiste de l'habillement italien.
0: Ouais.
2: Il a une veste en daim de couleur brune.
0: C'est pas du buffle?
2: Non, c'est du daim. Ça se voit dans la structure de la matière, de la matière. Et il a un polo vert, un colo vert
0: oui,
2: de couleur giallo, non, qui est jaune. Les couleurs sont jaunes, avec une cravate. Una cravate qui me paraît bordolaise, Bordeaux.
0: Ouais,
2: c'est une chemise qui est fermée comme ça, il doit transpirer quand il chante, il va avoir mal au cou, c'est pas possible d'avoir une telle. C'est de la contrefaçon, c'est pas vrai. C'est pas, je ne comprends pas qu'à cette époque on puisse être aussi mal vesti.
0: Ah, ouais.
1: En plus, en italien.
2: Bon. Encore, parce que quand même, en Italie, il s'est quand même connu que les donnes, les femmes, les hommes, les enfants, les bambini, tout le monde est toujours habillé avec beaucoup de classe, mais
0: oui.
2: Là c'est l'anti-classe, ce n'est pas un italien, il n'est pas italien.
0: Mais pour un français comme moi, il fait quand même très italien, cette idée de mettre une chemise et un blouson par exemple. On voit bien sur une Vespa quand même, blouson, chemise.
2: Ah, peut-être il peut être balayeur ou un métier comme ça, mais pas non.
0: On va enchaîner directement avec les vêtements du suivant, c'est Jerry.
1: Jerry,
0: d'aucuns pensent qu'il ressemble.
2: C'est déjà beaucoup,

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2: Mardi 2 juin 2026, Rennes. Xavier et les accidents, désastres et catastrophes environnementales, notamment liées à l'eau. Épisode 13 000, beaucoup trop. Il est 10h02. Ça fait quelques minutes seulement que j'ai arrêté de courir, alors j'ai le souffle encore un peu court, pas coupé. Et je vais vous raconter ce nouvel épisode du matin. Alors, je cours sans repère chronométrique, notamment quand j'ai envie de faire plus de 80 minutes. Donc je n'aurai que des heures approximatives. Et sur les lieux, ce sera un peu plus précis, j'espère. Donc ce matin, je pars courir. Et puis aux alentours de 9h, plus ou moins quelques dizaines de minutes, je traverse le pont Vaclav Havel à Rennes, depuis la plaine de Beau-Chardonnay en direction du service départemental d'incendie et de secours, et j'emprunte la rive droite de la Vilaine pour la remonter. Assez rapidement, je m'aperçois qu'il y a des reflets bizarres à la surface du fleuve, qui lui s'écoule dans le sens inverse de ma course à pied du matin sur cette rive droite. Et au bout de quelques hectomètres, je peux le confirmer parce que ça sent fort les hydrocarbures. On voit bien à la surface du fleuve trois ruisseaux de surface différents. Un proche de la rive droite qui semble irisé et dont se dégage une odeur d'hydrocarbures assez importante. Au centre du fleuve, un ruisseau de surface plutôt avec des bouts marrons, assez large, et puis rive gauche, un ruisseau marron pareil mais plus fin. Et au fur et à mesure que j'avance, les deux ruisseaux de boue semblent s'entrecroiser. Bref, je m'approche du centre de pôle Kayak France à l'entrée de Cesson-Sévigné, toujours sur cette rive droite que je remonte. Et là, je décide d'appeler les secours quand même, parce que la confirmation de pollution est évidente. Et donc, comme je cours aussi sans téléphone portable, j'arrête une personne qui passe par là. Je lui demande, elle est un peu surprise quand on arrive en courant, tout rouge, le souffle coupé. Je lui demande s'il y a un téléphone portable. Je lui explique que c'est pour signaler une pollution. Elle me demande quel numéro. Je lui dis le 18. C'est directement le service de secours d'urgence. Elle me presse son téléphone, puis très vite derrière moi, j'entends une personne « Attendez !» Et une femme arrive en courant, un téléphone à la main, et elle dit « Je suis pompier à Rennes, j'ai déjà appelé les collègues, ils arrivent, ils doivent être au bout de l'allée, là, près du parking. » Donc ok, alors je repars avec cette femme qui, elle aussi, vient une sortie course à pied, on fait quelques mètres ensemble et on échange des mots de courtoisie autour des services opérationnels spécialisés en dépollution, les barrages flottants, filtrants, etc. Absorbants. Et on croise rapidement un camion blanc de Rennes Métropole, service assainissement, et s'arrête à discuter avec la personne. Moi, je continue mon footing. Sur le parking, juste au niveau du parking du pôle Kayak France, je croise un véhicule léger des sapeurs-pompiers du service départemental d'incendie et de secours Ille-et-Vilaine. Il y a une personne au volant. C'est des véhicules qui peuvent servir soit à la reconnaissance sur site, soit au commandement. Je ne me suis pas arrêté, il n'y avait pas de. Vu que la personne qui bosse avec eux était pas loin derrière. Et donc je continue ma course à pied à moi. Je vois bien que l'odeur s'estompe un peu et les ruisseaux de surface aussi et peu après le pôle kayak France. Moi je continue jusqu'à Cesson-Sévigné. Toujours sur cette rive droite. Voilà, je me promène bien, ça fait plaisir de courir. Je longe l'allée des Préales jusqu'à. Donc c'est le fleuve de la Vilaine pour les personnes. Voilà. Pour arriver à. Je sais plus où exactement. À Cesson. Et puis. Je suis un peu. Je pense que j'ai besoin un peu de sucre, un peu d'eau. Rue de Paris à Cesson, voilà, où je remonte. Et je fais le tour pour reprendre de l'autre côté, la rive gauche de la Vilaine, du côté de Avenue des Peupliers, tout ça, pour redescendre. Et surtout, la course à pied, quand je suis en forme, me permet habituellement de soit repérer des zones potentielles d'enquête, soit réinspecter des zones d'enquête environnementale que j'ai déjà faites. Donc en fait, depuis ce matin, je me préparais à ça, mais je ne m'attendais pas à ce qu'il y ait un cas concret de pollution réelle. Et donc en descendant la rive gauche, cette fois-ci donc dans le même sens que l'écoulement du fleuve, mon intuition se confirme, c'est-à-dire que dans certaines conditions sur la Vilaine, quand le vent va à contre-sens de l'écoulement naturel du fleuve, que l'écoulement naturel du fleuve ce jour-là n'est pas trop fort, que les types de sédiments chargés le permettent, qu'il y a des choses en surface plus légère que le fleuve, lui chargé en sédiments, etc., des ruisseaux de surface, je vais l'appeler comme ça, peuvent se créer, notamment avec des polluants ou d'autres particules pas forcément polluantes, et remonter le courant. Et en fait, moi, je descendais le chemin de Bray en direction notamment de la station d'épuration de traitement des eaux de Cesson-Sévilaine, de Cesson-Sévigné, pardon, et aussi du chantier de terrassement qui est juste derrière de gros œuvres, pour me dire, est-ce que j'y vois quelque chose qui attire mon attention ou de suspect? En fait, pas du tout. Juste après cette zone-là, il y a encore une zone de canoë-kayak qui n'est pas le pôle France. Et là, je croise plusieurs pompiers, je pense des gradés, parce que je suis allé déranger. Voilà, il y avait 4 personnes au moins de service de police, une personne en civil qui remontait en canoë. Le fleuve, je pense, pour voir si il y avait, jusqu'où devait s'étendre la pollution. Et moi, je continue. Je me dis, tiens, je vais repasser près du dépôt de la Star. Donc la Star, c'est la société de transport qui sert la société de transport en commun de Rennes Métropole, pour voir, je sais pas, s'il n'y a pas eu un relargage. De quelque chose, un accident, une cuve, un bus, et je vois pas grand chose en fait, donc ouais, la pollution semblait se dissiper à fur et à mesure que je me rapprochais encore du pont Vaclav-Havel, ce qui me renforce un peu mes soupçons du fait que ça flottait en surface et donc que c'était porté en surface par le courant d'air de ce matin, qui était à contre-courant de l'écoulement du fleuve. Et c'est pas fini parce que je me dis, je vais pouvoir finir mon footing tranquillement. Et en fait, je croise des agents de Rennes Métropole Service Assainissement, quelque part dans les rues de Rennes Sud. Et ils discutent avec eux. Je leur explique ce que je viens de voir et puis que j'ai besoin de savoir si eux savent quelque chose. Et aussi que j'aimerais bien avoir des contacts sur des personnes qui travaillent dans les égouts de la ville. Mais ça, c'est pour d'autres travaux avec Agdozo. Et un des agents rebondit avec son collègue à dire « Tiens, la semaine dernière, il n'y a pas déjà eu une pollution hydrocarbure sur la Vilaine, je sais pas trop. » Voilà, et donc maintenant il est 10h10. Voici mes notes de pour pas oublier, pour m'en rappeler et pour vous le partager aussi, d'épisodes... 12 000 beaucoup trop de désastres et catastrophes et pollution environnementale et notamment liées à l'eau sur le fleuve de la Vilaine à Rennes dans le département 35.

Et les aventures de la pollution continuent. Nous sommes le mercredi 3 juin 2026. Il est 19h. J'ai passé l'après-midi à essayer de joindre des officiers et les responsables de la communication au CODIS, le Centre opérationnel départemental d'incendie et de secours, au SDIS, le Service départemental d'incendie et de secours. On m'a très très souvent dit « Il faut joindre le groupe WhatsApp dédié ». Ça va, on a passé la semaine dernière à faire des ateliers sur la protection individuelle, collective et notamment dans l'ensemble du numérique. Et aujourd'hui, j'apprends que le service départemental d'incendie et de secours a un groupe WhatsApp dédié à la com et certainement d'autres groupes. Je suis très content qu'une entreprise américaine de type Facebook, absolument horrible pour la vie privée, qui est un droit humain fondamental, est au courant de tout, avant vous et moi, de ce qui se passe au SDIS et au CODIS 35. Donc, pas de nouvelles a posteriori de ce qu'a été ou de ce que est la pollution de la Vinelle, sur laquelle j'ai été témoin mardi matin. On va continuer nos efforts, pour trouver une information, entre guillemets, officielle, une parole, pour essayer de dire ce qui a été constaté. Tic-tac, tic-tac, tic-tac, tic-tac. Back to the future, retour au présent, en direct ou dans le passé, on ne sait pas encore exactement pour l'instant.

Acte 1, scène 3. Il est 11h25, je suis toujours à Rennes, quelque part au sud de la voie ferrée et de ce fleuve, la Vilaine, sur lequel une pollution a eu lieu ce mardi matin vers 9h au 2 juin 2026. Aujourd'hui, nous sommes jeudi 4 juin, l'émission est dans quelques heures, le direct, voilà, je dois prendre une décision. J'ai passé toute la matinée à contacter différentes organisations, services, acteurs impliqués sur les questions de l'eau, notamment du fleuve, la Vilaine, pour avoir des réponses aux tonnes de questions que je me pose, le SDIS, le service départemental d'incendie et de secours, le CODIS, le centre opérationnel d'incendie et de secours, l'officier de garde de centre de tri, des appels au 18, j'ai contacté la préfecture de Rennes, eau du bassin rennais, eau et vilaine, la fédération de pêche et de protection des milieux aquatiques, les canaux de Bretagne, la ville de Rennes et métropole. Et petit soubresaut dans cette scène 3 de l'acte 1, le SDIS, le service presse, vient de me rappeler il y a quelques minutes afin que je précise ma demande d'information, et nous avons un petit peu rigolé au téléphone. Ceci étant dit, je n'ai pas de matière concrète concernant cette pollution à ajouter, ni son origine, ni les conséquences de cette pollution, ni la composition de cette pollution, ni les moyens opérationnels et techniques mis en place face à cette pollution. Donc j'ai pris la décision d'avancer vers l'émission radio qui aura lieu dans quelques instants, à laquelle vous allez écouter ce message journal de bord, de travail, d'anecdotes, d'enquêtes, de rebondissements dans les 12 000, beaucoup trop épisodes sur les pollutions. Ce que je sais, c'est que le 5 mai 2026, il y a déjà eu une pollution comparable sur la Vilaine, un peu en aval de l'endroit où j'ai pu constater celle de mardi matin. C'était au niveau de la promenade des Bounets Rouges, où une plaque, une nappe irisée était visible, comme le rapporte le journal Actu.fr pour sa section Bretagne. Des taches d'eau sur le fleuve, voilà. Et c'est justement la région Bretagne, avec ses équipes, les canaux de la région Bretagne, qui ont répondu à cette journaliste qui s'appelle Clémence Pays pour dire que l'origine de cette pollution était non identifiée et déclarer que celle-ci va se diluer avec le fort débit actuel. Le journal relève aussi qu'il y a déjà eu cette même année 2026, le 5 février, une intervention pour une pollution comparable en raison d'une irisation sur le cours d'eau au niveau de l'écluse du Moulin du Comte. Alors moi, j'ai forcément en tête le travail de Rachel Carlson, cette biologiste qui a écrit un livre qui est rentré dans les mémoires, non pas que scientifiques, mais aussi populaires, qui s'appelle Le Printemps silencieux, publié en 1962, sur son enquête sur un insecticide, le DDT, et les conséquences mortifères sur la population humaine et non humaine. Dans ce livre, pour la paraphraser, elle expliquait que les industriels prennent des risques dont ils sont seuls de décider des mesures, et les conséquences sur la population et l'environnement, et que nous, humains et humaines, nous subissons ces conséquences et on nous demande de ne pas trop en parler ou de ne pas trop être virulentes et virulents face à ce que nous subissons dans notre environnement et notre santé là-dessus. Et pour ce faire, nous sommes abreuvés, pour rester dans l'imaginaire de l'eau et des liquides, de demi-informations. Je pourrais rajouter qu'en fait, l'événement de la pollution, par exemple, si je prends ces trois cas sur la Vilaine, est de catégoriser, voire mis dans l'ordre du fait divers. Ses origines et ses conséquences sont-elles reléguées, ramenées, diluées dans on ne sait pas trop, et on verra
plus tard. On laisse donc à nous-mêmes et aux générations futures les responsabilités sans qu'on ait le droit d'exprimer nos opinions et nos avis sur cette responsabilité des conséquences que nous subissons. Ouais, c'est pas drôle, mais on va voir aujourd'hui dans cette émission plus loin que ça, parce que ce qui se passe dans nos fleuves et nos rivières finit dans la mer, et c'est à chaque fois lié à des décisions politiques. J'ai aussi contacté les organisations en charge de la politique publique locale, et je tiens à rappeler qu'elles sont exsangues par manque, réduction des budgets décidés par un pouvoir centralisé, décision éminemment politique. Ouais. Voilà. Allez. Fin de l'acte 1, scène 3. Et on part sur le direct depuis quelque part à Rennes.

0: Regardait depuis un moment ce qui se passait autour du Parlement de Loire. On s'est lancé en 2021 dans la réalisation d'atlas socioculturels. Aujourd'hui, on a des démarches de recherche action hein, autour de comment influer sur les gouvernances par une entrée plus sensible sur comment dire, le Parlement des Abers, sur le SCORF. On a une collègue là, qui travaille là-dessus, sur ce projet-là. Mais parce que justement, en fait, je crois que pendant longtemps, on a cru, à tort, hein, que la parole scientifique suffirait. Et en fait, aujourd'hui, on voit bien, même à l'échelle mondiale, que même quand le GIEC dit quelque chose, tout le monde s'en fout. Et donc, à un moment donné, puisque finalement, on est dans une sorte de fin du règne des Lumières, c'est-à-dire que on est dans ce que certains appellent la post-vérité, c'est-à-dire la science, on peut raconter ce qu'on veut, on prend un scientifique qui dit le contraire et on en fait une vérité. Bon, eh bien en fait, soit on se résigne et on se désillusionne, soit on recherche un moteur. Et je crois que beaucoup de territoires ont choisi de reprendre pour moteur l'émotion et en faire un fait culturel. Parce que dire que la science allait tout résoudre ou la technique, c'est culturel. Donc dire que non, que c'est pas peut-être pas cette voie-là qu'il faut prendre, c'est très latourien. Bruno Latour parlait beaucoup de cette obligation de réconcilier le moderne avec l'archaïque. Et je crois que c'est cette voie que les uns les autres sont en train d'essayer de chercher. Nous, on essaye d'y contribuer aussi parce qu'en fait, on a besoin de la science, on a besoin des scientifiques. Mais ils ont besoin, eux aussi, d'être écoutés, d'être entendus, d'être compris, et que ce qui est le fondement de la connaissance, la science, bah, irrigue la culture, la manière dont on vit à côté, quoi. Et là-dessus, il faut trouver des passerelles, il faut réussir à recomposer le monde. Moi, aujourd'hui, je n'ai pas beaucoup d'autre espoir que cette idée de remettre au cœur de la société ces notions de sensible, d'émotion et de savoir les écouter pour justement ne pas poursuivre sur cette voie qui est délétère, enfin qui est elle nous conduit droit dans le mur. Donc et je crois même que ceux qui conduisent le savent, ce qui est hallucinant. Donc il va falloir qu'un peu collectivement on sorte de ce déni collectif.
1: Alors pour ce qui est de produire des réactions, voire probablement des émotions, en tout cas moi je l'imagine assez fortement comme ça, c'est ce que fait le projet La Belle Plage.
0: Oui, alors j'allais dire, pour revenir un peu de façon plus terre à terre, typiquement, puisque quand vous allez vous baigner, c'est là qu'il y a un loup, quand vous allez vous baigner depuis tout petit sur une plage et que c'est sur un petit panneau d'information de l'ARS qu'il est écrit qu'aujourd'hui en fait il y a pour de se baigner. Déjà,
1: faut déchiffrer le panneau déjà.
0: Déjà, souvent, il est un peu mouillé, la vitre, elle est un peu opaque. Et puis, en plus, vous n'avez pas envie d'aller la voir, cette vitre-là, parce qu'elle pourrait vous donner une mauvaise nouvelle. Donc, vous n'y allez pas. Et donc, vous allez vous baigner. Donc, potentiellement, vous avez une gastro, vous avez pas toujours, mais ça peut arriver. Et donc, si on faisait bien le job, et c'est ce que la Belle Plage essaye de faire, c'est qu'on doit, au contraire, informer la personne. Alors, le drapeau violet, mais pourquoi pas, quand la plage est manifestement fermée par les autorités, des rues balises, là, vous aurez une émotion. Parce que le jour où vous descendez à votre plage, et où il y a une barrière et on vous interdit d'aller sur la plage, il y a une émotion. Et cette émotion, en fait, c'est ça qu'il faut aller chercher. C'est pour ça que je parlais d'émotion. Parce que qu'est-ce qu'elle doit... Elle doit vous mettre en mouvement, cette émotion. Pourquoi ma plage est fermée? Où je dois... À quelle autorité je dois m'adresser pour dire que je suis touché au plus profond de moi-même, que ma plage soit fermée, la plage où j'ai appris à baigner, où mes enfants... Et puis derrière, comprendre que les autorités ont des responsabilités, faire un profil de plage. Le profil de plage, c'est une obligation de la directive. Il doit aller chercher l'origine des contaminations. Puis ensuite, parce que la directive eau de baignade n'est pas une directive de santé publique, elle est une directive environnementale. Donc vous devez... Elle donne un processus pour aller réparer. Et ça doit vous conduire à un moment donné, soit à vous dire, sur ce territoire-là, je ne peux plus accepter de population pour le moment, parce que mes systèmes ne sont pas au niveau. Et ça, c'est ce qui déjà est en train de se produire dans un certain nombre de cas. Il y a des préfets dans les Côtes d'Armor, dans le Morbihan, qui ont commencé à aller sur ce territoire-là. Et je peux vous dire que là, tout à coup, ça bouge. Hein. quand

0: on ne peut plus accueillir de population. Mais c'est la même chose sur les activités économiques. De la même façon qu'à un moment donné, dans la région de Rennes, il y a un gros industriel des viennoiseries, je ne citerai pas son nom, qui a voulu s'installer, mais la quantité d'eau n'était pas suffisante, il est allé ailleurs. Eh bien, à un moment donné, la modernisation, on est en plein dans la discussion sur les lois d'urgence agricole. Est-ce qu'il est urgent aujourd'hui de continuer à élever autant d'animaux en Bretagne? Est-ce qu'il n'est pas urgent de repenser plutôt le déploiement de l'élevage à l'échelle nationale? Est-ce qu'il n'est pas urgent de, plutôt que de continuer à concentrer et à agrandir les exploitations, à plutôt aller vers la capacité de soutenir des modèles qui sont plus, comment dire, plus petits? Eh bien, en fait, je reviens à l'émotion. L'émotion d'avoir sa plage fermée, ça doit nous conduire collectivement à dire: nous, on n'est pas contre vous. C'est vous qui êtes contre nous. C'est-à-dire, c'est votre modèle de société qui est en train de nous empêcher de vivre nos émotions pleinement, quoi.
1: Et du coup, c'est dans ces lignes-là que la belle plage a fait bouger
0: Oui,
1: les démarcations.
0: parce que, bon, évidemment.
1: Avec des exemples concrets, si vous en avez.
0: Ouais, ben évidemment, je pense. Ah, parce que on en a un peu parlé encore cette semaine dans la presse. Une ville magnifique, attractive, touristique comme Saint-Malo se retrouve avec deux plages, je crois, déconseillées. Mais on a eu des échanges avec les autorités depuis 2, 3 ans de Saint-Malo et ils en sont conscients. C'est-à-dire qu'on est sur une très vieille ville avec des réseaux qui sont peut-être. L'âge de leurs artères, c'est le cas de le dire, mais ils en sont conscients et ce n'est pas des travaux qui peuvent se déployer comme ça d'un claquement de doigts. Donc évidemment, ils vont réfuter que, que notre classement, bon, j'ai presque envie de dire c'est de bonne guerre. Mais ce qu'on voit, parce que ça on constate à peu près chez tous les élus avec qui on a eu des échanges parfois un peu musclés, c'est que derrière, ça leur permet de mettre à l'agenda politique ce sujet. Et de mieux le faire comprendre à leurs électeurs, parce que c'est pas facile quand on gère une commune, hein, parce qu'il y a, y a la voirie, il y a les hôpitaux, il y a les écoles, tout est urgent. Et donc à un moment donné, il faut pouvoir hiérarchiser. Et nous, ce qu'on arrive à faire avec la belle plage, c'est permettre aux autorités de dire: mais non, en fait, regardez, il est plus possible de le cacher. Regardez, ça explose au nez de la figure par ce site, par ce travail, par les reprises presse. Et donc, c'est plus facile aussi d'aller faire d'une priorité la remise à niveau d'une station d'épuration, le travail de rénovation d'un assainissement. Et ça devrait l'être aussi pour les préfets, pour dire qu'il n'est pas question d'autoriser l'agrandissement de tel ou tel élevage dans une zone où les effets cumulés manifestement font que les plages sont fermées. Donc c'est un objet politique d'information, mais il est très politique au sens noble de la politique. Je rappelle qu'Ouï-Rivière est une association apartisane, mais pas apolitique. On influe sur les politiques publiques, c'est notre
1: Je
0: but.
1: trouve ça très bien de le présenter comme ça. Il m'arrive souvent de pousser les personnes avec qui je discute pour essayer de comprendre ce qu'elles veulent dire par apolitique. Ben là, c'est
0: Non, non,
1: bien
0: mais
1: dit.
0: oui, c'est en effet très clair pour nous que mais tout est politique. Et puis dépolitiser les choses, c'est une erreur. En fait, je reviens à la science. Même la science est politique. Selon que l'on recherche quelque chose ou qu'on ne la recherche pas, c'est un choix politique. Donc il faut pas avoir peur de ce mot. Il faut pas avoir peur parce que il faut pas avoir peur d'influer sur les choix de la société. Après, il faut en effet chacun son rôle. Moi, je n'ai rien contre les partis politiques ou les gens qui ont des engagements politiques. Moi, je suis directeur d'une association de protection de la nature, Loi 1901, qui a décidé d'être apartisane. Donc, vous ne la verrez pas dans le fan club d'un parti politique ou d'un autre, quoi.
1: Allez, pour aller sur le. Ce sera ma petite pique à moi, mais oui, la recherche scientifique et médicale n'est pas neutre, notamment sur les eaux de baignade, parce que les conséquences, c'était le début de la discussion, des polluants et des pathogènes, n'a pas les mêmes conséquences sur une personne handicapée, sur une personne polyhandicapée, sur une personne âgée, sur une personne âgée polyhandicapée, sur des nourrissons, sur des femmes enceintes, sur des grossesses multiples, etc., etc. Non, on n'en sort pas. Je crois qu'on a commencé à ouvrir les fenêtres. Et il y a encore énormément de travail à rattraper là-dessus, parce que la science n'était pas que faite par de l'homme blanc en bonne santé, mais les grandes signatures étaient de l'homme blanc en bonne santé. Donc les directions de la recherche et de la médecine n'allaient pas sur les
0: Oui,
1: personnes minorisées.
0: ça vient confirmer que tout est politique.
1: En tout cas, quand j'entends cette longue discussion autour, mais heureusement qu'on est allé loin, ça me fait plaisir, de ce projet La Belle Plage, j'ai la phrase, en plus, coup de bol pour moi, je l'avais notée, de la chercheuse Christelle Gramaglia, concevoir des modes d'action précautionneux pour rendre la vie vivable.
0: C'est pas mal, c'est bien dit.
1: Vous voulez rebondir là-dessus pour faire une conclusion ouverte?
0: Oui, non, mais c'est le sens de beaucoup de projets de Rivière-de-Bretagne. J'adore ce projet La Belle Plage parce que je sais d'où il vient, je sais qu'il est un processus collectif en plus, citoyen. Pour vous dire, parce que ça me fait toujours sourire, ce projet, il est né entre trois, enfin, des discussions, comme plein de projets associatifs, de trois, quatre personnes, et qui ont accepté de creuser, de creuser, creuser. Et ce qui fait qu'à un moment donné, dans mon agenda, j'appelais ça les réunions des swimming papers, puisqu'en fait, c'était, voilà. Et en fait, au début, mais simplement que ça répond bien à une autre phrase que moi j'aime beaucoup, c'est toujours celle que le cofondateur d'Eau et Rivière utilise souvent, Jean-Claude Pierre, qui est de dire, mais finalement, manifestement, les pires des pollutions, elles sont pas dehors, elles sont dans notre tête, elles s'appellent l'indifférence et la résignation. Et bien, La Belle Plage, c'est le contraire de l'indifférence et la résignation, c'est je ne suis pas indifférent au fait que ma plage soit fermée et je ne me résigne pas à ce que ma plage soit fermée et donc je mets ce qu'il faut en œuvre pour que ça change, quoi. Et je trouve, voilà, c'est aussi un bel objet du pouvoir citoyen, ce site La Belle Plage.
1: Grand merci Arnaud.
0: Merci beaucoup.

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Ainsi, après cet long entretien et discussion avec Arnaud Clujury, directeur de Eaux et Rivières Bretagne, je vous propose de continuer avec toujours les questions de l'eau, pollution, mais d'une manière gestion politique. Avec notamment Pauline Ponaubert, qui est elle aussi de Eaux et Rivières Bretagne, pour parler de la commission locale de l'eau et du SAGE, le SAGE, le schéma d'aménagement gestion de l'eau, est extrêmement important, un organe démocratique local de la gestion de l'eau face aux pollutions, aux inondations, à l'augmentation de la population et bien d'autres choses. On continue donc sur l'Ille-et-Vilaine, Rennes, le bassin d'attractivité de vie, comme disent les promoteurs immobiliers, sur la gestion de l'eau. Et toujours dans notre troisième moment de vivre et habiter en pollution au pluriel,

0: Alors, pour faire le lien, le lissage, moi j'avais croisé Arnaud juste à côté d'ici, place du Général de Gaulle à Rennes, lors de la manifestation pour le SAGE Ille-et-Vilaine, donc le schéma d'aménagement gestion des eaux
1: De la Vilaine.
0: de la Vilaine, du bassin de la Vilaine. Parce que la clé, la commission locale de l'eau avait été empêchée par la FDCEA. Alors, je vais arriver avec les acronymes cet après-midi. Et on est mi-juin, c'est quoi les nouvelles du SAGE Vilaine et des SAGE de la région? Parce qu'il y a d'autres SAGE.
1: Bah alors, le sage-vilaine, comme tous les autres sages, fonctionne au ralenti depuis plusieurs mois, ce qui arrive irrémédiablement en période des élections municipales. Parce que les sages, les comités et l'organisme qui les accompagne, qui est la commission locale de l'eau, l'organisme, les personnes les principales qui sont représentées, c'est les élus communaux et intercommunaux, donc les élus locaux. Et donc avec les élections municipales, il y a tout le temps des renouvellements, ce qui fait que c'était une phase qu'on savait aurait été calme. Et c'était bien pour ça que quand on avait lancé la révision du SAGE en 2022, on avait identifié immédiatement comme objectif de le valider d'ici la fin de l'année 2025. Pour ne pas être pris, que ce soit des nouveaux élus qui n'ont pas travaillé pendant 4 ans sur le dossier, qui doivent être amenés à s'exprimer sur un document déjà fini. C'était bien l'objectif que ces acteurs qui connaissent le sujet. Donc là, c'est un peu la même situation dans tous les stages, ils sont en train de renouveler. Il y a déjà eu des premières réunions, plutôt sur des dossiers de fond, des choses qui ne demandent pas forcément d'avoir une connaissance exhaustive du sujet. Mais voilà, on est dans des phases de ralentissement de fonctionnement des clés, mais ça, c'est normal. Par contre, pour le SAGE-Vilaine, ça empêche vraiment d'avancer.
0: Il y a eu au printemps ou à la fin de l'hiver, il me semble, une réunion avec les préfets à Rennes et différents sages de Bretagne. Vous y avez participé?
1: Alors, il n'y a pas eu de réunion, nous, à notre connaissance, de préfet avec des sages. Sur le SAGE-Vilaine, on a eu des commissions locales de l'eau qui sont déroulées jusqu'à, on va dire, on a eu deux au début de l'année, une en janvier pour valider le bilan de la consultation du public et une en mars à la base pour pouvoir quand même valider les propositions de modification du groupe de travail qui avait été créé ex nihilo par le préfet avec les chambres d'agriculture et qui devait valider les propositions. Finalement, le préfet ne sera pas venu, les services d'État n'étaient pas représentés, donc on n'a pas pu travailler sur ces documents-là. Ce que je peux vous dire à l'époque, c'est que ça avait beaucoup choqué les élus qu'on ait une reprise en main par l'État sur un document qui était travaillé par une instance démocratique depuis plusieurs années et qu'on traite des élus de gens immatures alors que ça fait ils ont beaucoup travaillé sur ce document-là.
0: C'est pas réjouissant. Et dernièrement, il semblerait que la Fédération des agriculteurs productivistes, FDSEA, a encore fait des siennes pour ce qui est de la réunion des différents SAGE.
1: Alors, à l'échelle de la Bretagne, nous, on ne sait rien, on n'a pas d'infos. Ce qu'on constate, c'est qu'il y a des demandes à l'échelle nationale et extra-régionale, donc notamment sur le SDAGE, qui est le document porteur à l'échelle des grands bassins versants. Nous, on est sur le grand bassin versant Loire et Vilaine et côtier breton. Et il y a eu une demande de report des travaux, de ralentissement des travaux de ce comité de bassin. Lors de un groupe de travail qu'on appelle planification en avril 2026, là, donc il y a quelques semaines, ils étaient à peine une centaine, mais on leur a immédiatement accepté de reporter les travaux qui étaient pourtant en phase finale pour accéder à leur demande.
0: Quelles sont les conséquences, soit visibles, soit potentielles, de ce ralentissement on dit pas réforme, on dit
1: Révision.
0: révision des SAGE sur la qualité des eaux de ruissellement, des eaux de rivière et, in fine, des eaux de baignade?
1: Alors, ce qu'il faut qu'on sache, c'est que le dernier état des lieux du SDAGE nous dit que la qualité de l'eau s'est encore dégradée depuis 5 ans. On est passé de 35 à peine 32% des eaux en bon état en Bretagne, et c'est un peu la même tendance partout en France. Donc, on a besoin de renforcer nos documents. Et cet empêchement d'avancer empêche de mettre en place des règles, pas que sur les questions agricoles et pesticides, mais sur tous les autres sujets, notamment sur les questions d'inondation, sur la question d'assainissement, de mettre en œuvre ces travaux-là et de financer les actions qui vont avec, vu qu'elles ne sont pas fléchées dans les documents existants. Et donc on arrive à des situations paradoxales où on voit dans des bureaux de la commission locale de l'eau du Sage-Vilaine, la chambre d'agriculture s'étonner que le Sage-Vilaine laisse passer un dossier de révision SCOT. Qui
0: SCOT,
1: est pour,
0: c'est le
1: schéma de cohérence, c'est un document d'urbanisme à grande échelle, on va dire, qui n'a pas d'ambition très forte sur les questions d'urbanisme. Et qui d'ailleurs ne sait même pas, n'est même pas en capacité de prouver s'ils ont assez d'eau pour fournir en eau potable leurs futurs habitants. Ils envisagent des augmentations, mais ils n'ont pas la preuve. Et la Chambre d'agriculture, à juste raison, tout comme nous, s'étonne de ce document-là. Ce à quoi nous avons dû répondre avec les autres acteurs, que le nouveau SAGE n'aurait pas laissé passer un document comme ça. Mais le document s'exprimant sur une vision très passée et, qui n'avait pas pris en compte des éléments du changement climatique, on laisse passer, parce que le SAGE actuel ne permet pas de s'exprimer, n'a pas les éléments pour s'exprimer sur ces dossiers-là, et laisse passer des dossiers comme ça, peu ambitieux, qui continuent d'avoir une vision où on pense que la ressource en eau est inépuisable. Ça, c'est clairement des projets qui continuent d'aggraver l'impact sur les milieux aquatiques, alors qu'on est déjà dans des situations où on a même plus que 6% des masses d'eau en bon état. Hein. Et bien ça, c'est clairement des choses qui sont possibles parce que le SAGE n'est pas revisé. Et quand on voit les inondations qu'on a depuis à répétition, inondations hivernales comme on a eu en janvier, mais aussi des inondations ruissellement, le nouveau SAGE, il envisageait des renforcements de la réglementation là-dessus. Donc ne pas le renforcer, c'est continuer de permettre aux porteurs de projets qui veulent urbaniser à proximité des cours d'eau, aux acteurs qui ne veulent pas prendre en compte ces sujets-là, continuer de faire n'importe quoi.
0: C'est assez dingue. Enfin, je viens de commencer à travailler sur ces chiffres annoncés de Rennes va doubler sa population. Donc le terme exact de l'agence d'urbanisme Audiard, c'est l'aire d'attractivité de vie de Rennes. Donc d'ici 2040, donc dans 14 ans, on va doubler la population. L'Ille-et-Vilaine aussi. Donc j'ai commencé à regarder d'où ça venait. Les premières germinations d'une tentative de dire la population va grandement et rapidement augmenter. Il n'y avait pas encore le doublement à Rennes. Ça date de 2008, 2009, 2010. C'était l'époque Michel Barnier, Nathalie Kosciusko-Morizet. Au niveau de l'État, ça s'appelait le DATAR. Donc je ne sais plus ce que veut dire cet acronyme. Aujourd'hui, c'est le CGET, le Commissariat Général à l'égalité des territoires. Et donc l'un de mes premiers questionnements, c'est OK, une ville passe de 240 000 à 500 000 âmes qui vivent. On parle de 300 000 ménages. L'Ille-et-Vilaine, dans le même temps, double sa population. Mais les infrastructures en eau vont-elles suivre? Sont-elles dimensionnées pour? Ça va du traitement des eaux aux égouts, aux barrages, à la production énergétique, etc. etc. Et dans le même temps, le SAGE est quasiment à l'arrêt. Ça me choque.
1: Oui, ouais, c'est choquant pour les élus aussi, je pense, et même pour les agriculteurs, parce qu'on voit bien des chambres d'agriculture qui se plaignent. Mais sauf qu'un SAGE, un document global, on n'y va pas à la carte. Et c'est un peu le souci qu'on a avec la plupart des acteurs. Chacun est d'accord qu'il faut que les autres fassent des efforts, mais quand il s'agit de se faire de ce côté, ça devient compliqué. Et c'est ça qui est aujourd'hui embêtant et qui bloque les travaux. C'est le fait de, en toute fin de situation, quand les gens voient le vrai document, est-ce que ça qui répond juste aux besoins identifiés en fait. Le SAGE, les propositions de règles et d'ambition, de documents qui sont mis dedans, ils résultent justement de la situation de l'état des masses d'eau, des prévisions d'évolution de population, de l'impact du changement climatique, toutes ces données scientifiques sur lesquelles l'ensemble des acteurs sont d'accord autour de la table. Et c'est juste pour y répondre. On dit voilà, face à ça, comment on répond à cette activité et de territoire, mais aussi d'entreprise et d'agriculture. Parce que, par exemple, l'impact du changement climatique fait que, pour un même cheptel, on aura besoin de plus d'eau. Surtout si on continue sur la pente actuelle, qui est de mettre des bêtes à l'intérieur, et donc moins de prairies, moins d'accès à des ressources peu consommatrices d'eau. Et donc, c'est des réponses qui ont été faites face aux situations réelles du territoire. Donc, il y a vraiment une sorte d'aveuglement de certains des acteurs qui pensent que on pourra toujours continuer pareil. Et qui notamment pensent qu'on pourra continuer à détruire les zones humides, on pourra continuer à urbaniser à côté les cours d'eau, parce que ben, on l'a fait dans le passé et que c'est passé. Sauf que là, on est arrivé sur des situations où le territoire de la Vilaine, les 6 départements, on est sur des situations de tension extrêmement fortes. On n'a plus de ressources en eau à aller chercher. Et d'ailleurs, souvent, dans les installations d'entreprises d'agriculteurs, c'est une des questions sur lesquelles maintenant ils commencent vraiment à se rendre compte de la situation, c'est qu'ils n'ont pas de capacité à trouver une ressource en eau locale pour alimenter leur projet. Tant qu'on construit une maison dans une zone urbaniste, souvent, c'est quand même que ça a été validé en amont, mais même ça, ça commence à devenir compliqué. Et là, on voit bien que les acteurs se demandent où est-ce qu'ils vont aller chercher l'eau. Parce que le volume d'eau globale qui continue de pleuvoir sur notre territoire, il n'évolue pas pour l'instant. Et par contre, on a beaucoup plus de monde, l'eau va beaucoup plus vite, donc elle est beaucoup moins conservée en période de sécheresse dans nos sols. Et tout ça, c'est des choses sur lesquelles les acteurs sont d'accord, ont validé les documents. Mais par contre, quand il s'agit de faire des efforts, bah, il n'y a plus personne, quoi.
0: Alors, ces actrices, pour tenter d'expliciter ce qu'est l'articulation Commission locale de l'eau et le SAGE dont elle a la responsabilité, quand ça a été mis en place, c'était vendu comme ça, c'est une volonté de démocratie locale, c'est-à-dire une gestion depuis le territoire habité pour gouverner et mettre en place la gestion de l'eau. Et aujourd'hui, en fait, c'est empêché, c'est bien ça?
1: Bah, c'est empêché parce que par le national. Si on remonte le fil de l'histoire, l'ensemble des acteurs, ils se sont mis d'accord. Le document final, on était quasiment d'accord. Il y avait des... Nous, on aurait été association d'environnement et de consommateurs, on aurait aimé aller plus loin sur certains sujets, mais on était arrivé à un compromis. Sur la question des pesticides, d'ailleurs, la règle qui est proposée, c'est bien une règle des chambres d'agriculture. C'est bien qu'elles envisageaient que cette règle soit applicable. Et on a découvert, parce qu'il ne fallait pas que des territoires locaux fassent mieux qu'ailleurs, que la FNSEA nationale, un lobby, a demandé directement au gouvernement et dans la presse à stopper le Sage-Vilaine. Il ne fallait pas que des qu'on montre qu'il y a des territoires où on arrive à faire des choses ensemble. Donc on avait bien une reprise en main nationale parce que localement, on était en capacité à se mettre d'accord. Alors évidemment, maintenant qu'on a remonté la tête en vendant des mensonges, il y a vraiment eu des mensonges sur la réalité de cette règle-là et la réalité des ambitions du Sage-Vilaine, qui font que maintenant on a une opposition globale de certains agriculteurs. Mais de fait, à la base, ce n'était pas du tout ça. Donc il y a vraiment eu en fait une intrusion nationale. Il ne faut pas monter qu'on pourrait faire bien en Bretagne, qu'on pourrait travailler. Alors que ça fait déjà 25 ans que les Bretons, ils font quand même mieux qu'ailleurs, parce qu'on a des territoires où on arrive à discuter. Et on arrivait à discuter jusqu'à présent ensemble, même si on n'était pas d'accord. Sur la question des algues vertes, on arrivait à discuter. Sur la question du littoral, on arrivait à discuter. Et là, vraiment, maintenant, il ne faudrait plus que des territoires fassent mieux qu'ailleurs.
0: Je ne suis pas choqué, mais ça fait... ça accélère mon rythme cardiaque, parce que hier, je suis tombé donc, dans les archives de ce fameux Datar, donc l'époque de fin des années 2000, où il fallait penser l'innovation à la française, la cohésion territoriale. Il y avait un article qui, rien que le titre, m'a fait tomber les yeux. Mais là, ce que j'entends, c'est exactement ça. Le titre de l'article, c'était « Métropole ingouvernable ». Et donc là, pareil, le national décide que le territoire, ici dit métropolitain, parce que Rennes est une métropole au sens administratif du terme, est déclaré incapable de se gouverner, et donc est mis sous une forme de tutelle, sans que ce soit appelé comme ça, pour empêcher la mise en œuvre de l'aboutissement des négociations et des accords qui ont été faits.
1: C'est ça. Nous, on vit vraiment comme ça. Et c'est vraiment ce qu'on a constaté. Et moi, je suis persuadée, et d'ailleurs, quand on va discuter avec les agriculteurs ou les acteurs du territoire, que sur le terrain, en fait, si on leur propose, si on leur montre le document, ce que l'ambition qu'il a, ils sont d'accord. C'est vraiment des blocages de position de la part d'acteurs nationaux qui ne veulent pas montrer qu'on peut faire mieux. Et par exemple, sur d'autres règles qui posent question aujourd'hui, sur lesquelles il y a des discussions de la part du préfet, sur la question des premiers mètres carrés de destruction des zones humides. Une règle qui est appliquée depuis 10 ans dans la moitié de la Bretagne, dans la Bretagne agro-industrielle majeure, et où, on a eu des développements touristiques extrêmement importants. Et cette règle d'interdiction des destructions des zones humides au premier mètre carré, elle n'a jamais empêché les territoires de se développer. Elle remet juste au cœur du territoire la question de... Oui, on peut se développer, mais par contre, les zones humides, si on veut se développer, il faut les maintenir. C'est un élément central. Et ça, c'est vraiment hyper difficile, et notamment pour les élus, et pour nous, acteurs associatifs, à vivre cet empêchement, quoi.
0: Alors, les bassins versants ne sont pas étanches les uns entre les autres. Et il y a 2 semaines, dans notre émission radio, on était avec Ludovic, qui est du REEPF, le Réseau Éducation Environnement Pays de Fougères, décidément les acronymes, et qui siège à ce titre-là, en tant qu'association environnementale, au SAGE et à la clé Quénon. Il y a des échanges, parce qu'il nous expliquait que la clé Quénon et le SAGE, ça se passait en bonne intelligence, et ils étaient plutôt tranquilles. Alors peut-être parce qu'ils sont moins visibles médiatiquement que Rennes et Vilaine, mais il y a des échanges, des discussions, des rencontres avec le SAGE Quénon.
1: Alors nous, on travaille en interne dans nos associations avec tous les représentants des questions environnementales notamment, mais aussi souvent de consommateurs, pour essayer que d'avoir des visions partagées. Que sur les problématiques que chaque territoire rencontre, on a une capacité à répondre un peu de manière uniforme en apportant une connaissance. Donc c'est vraiment le travail, moi en tant que salarié, avec la commission qu'on appelle la commission SAGE de bénévoles d'Eau et Rivière et du réseau Eau de Fénebretagne. Donc oui, il y a un travail de nos structures entre nous. Et puis après, on rencontre ces organismes-là par plein de moyens. Parce qu'en fait, en Bretagne, justement, il y a des lieux d'échange, de formation et de discussion de partout. Via l'Assemblée bretonne de l'eau, via le CREZEB, via les formations qu'on appelle des techniciens de bassin versant qui organisent pour les techniciens des formations, via les formations pour les élus, via l'Assemblée bretonne des présidents de clé. Donc les présidents de clé ont leur propre association, donc les présidents de clé peuvent échanger régulièrement entre eux, les techniciens de rivière ont leur propre réunion, nos associations, on a nos acteurs. Et les acteurs autres économiques ont aussi des espaces d'échange. Et on a des espaces d'échange, on se rencontre tous. Donc non, en fait, oui, tout à fait, on se rencontre tout le temps. Et c'est bien ça qui a fait la spécificité de la Bretagne jusqu'à présent. C'était notre capacité à se rencontrer, à se former, à aller voir ce que faisaient les autres, qui marchent ou qui ne marchent pas, pour essayer de s'adapter aux propres problématiques du territoire. Donc oui, tout à fait. Et d'ailleurs, le Sage-Vilaine, mais ça se passait très bien jusqu'à hier, en fait, nous, on n'a pas du tout vu. Ça a été d'ailleurs très difficile à vivre pour les acteurs. Moi, je me rappelle même récemment, là, au mois de février, quand on fait notre clé sur les questions d'inondation. Et c'est des clés qu'on ouvre à plus d'acteurs. Parce que quand on parle du sujet inondation, une fois par an, dans la clé du Sage-Vilaine, c'est quelque chose qui se fait depuis 15 ans. Tous les ans, une fois par an, on fait un point d'étape sur les questions d'inondation, la gestion du risque, les retours d'expérience, est-ce qu'on a réussi à entretenir la digue, est-ce qu'on a réussi à remettre du méandre. Et ben, pour les acteurs qui venaient au bout d'un an, ils ne comprenaient plus où ils étaient. Parce que les dernières clés qu'ils avaient, tout se passait bien, les échanges étaient cordiaux, et là, ils devaient être protégés par des cordons CRS. C'était une violence pour eux. Nous, on avait.
0: C'était ça à Châteaubourg?
1: C'était ça à toutes les clés depuis un an. Donc ça a fait bizarre à ces acteurs-là qui, dernière fois, pouvaient encore discuter sereinement de ces sujets-là. Et là, nécessite une protection policière.
0: Comment rebondir là-dessus? Ah si, tiens, une question technique. Parce qu'on ne fait pas que de la radio, on fait de temps en temps du travail de cartographie ou d'enquête. Ce qu'on appelle le lit majeur. Donc le lit majeur de la Vilaine, c'est-à-dire le niveau que la Vilaine peut atteindre en cas de crue. Ce n'est pas ce tracé-là qu'on voit sur la plupart des cartes. Il existe une cartographie des données du lit majeur de la Vilaine pour le sud du département et pour la partie Pays de Loire, parce que c'est plusieurs organismes de Pays de la Loire qui, par bassin versant, ont fait ça. Et on n'a pas trouvé de cartographie précise et de données du lit majeur de la Vilaine sur tout le passage du département 35.
1: Alors, c'est des données qui sont très variables selon les territoires. La base, c'est de se dire que c'est 5 mètres en dehors du cours d'eau, mais des données locales peuvent être faites qui sont différentes. Donc, je ne sais plus s'ils ont refait une vision globale sur le Sage-Vilaine de l'ensemble des affluents, parce que c'est 10 000 km² d'affluents, on a près de 18 000 km de linéaire de cours d'eau sur le Sage. Donc ça a fait du travail de mesure. Mais on a une vision à peu près comme globale de la situation, parce que comme on a un bassin versant soumis à l'inondation, de toute façon, c'est un des sujets. Hein. C'est pas pour ça que tous les ans, on se réunit pour parler de la question de l'inondation, c'est parce que la question du lit majeur, c'est une problématique hyper importante sur le territoire. Et d'ailleurs, c'était une des mesures envisagées dans la révision du Sage-Vilaine, c'était de dire stop aux constructions en lit majeur de cours d'eau, notamment dans ce qu'on appelle dans les zones d'expansion de crue, qui sont justement ce qu'on appelle encore le lit majeur, pour limiter les inondations dans les zones urbanisées, dans les zones artisanales où on a des industries présentes. On dit voilà, on a des espaces où l'eau va naturellement, encore actuellement, aujourd'hui, s'étendre. Arrêtons d'urbaniser dans ces zones-là. D'ailleurs, la mesure n'était pas très ambitieuse. Hein. Il y avait plein d'exceptions à cette règle-là, mais c'était de dire voilà, il faut qu'on le dise maintenant, il faut que ce soit marqué dans les documents d'urbanisme. Il faut arrêter d'urbaniser dans les zones, dans les zones d'expansion de crue. Si on veut arrêter d'aggraver les phénomènes d'inondation en aval et de soi-même, sur son territoire, subir des inondations, arrêtons ça. Et ça, c'est une mesure qu'aujourd'hui, on ne peut pas appliquer. Alors que ça paraît hyper évident et qui, je pense, une fois qu'elle sera dans le document d'urbanisme, mais ça sera tellement accepté. C'est quelque chose qui va pour nous être, qui semble tout à fait acceptable pour l'ensemble des acteurs, parce qu'en fait, on le voit bien, la multiplication des phénomènes d'inondation. Et donc, la cartographie, je ne sais pas si on l'a à l'échelle du SAGE. Je sais qu'on a une cartographie qui montre toutes les zones, notamment d'inondations ruissellement, qui doit correspondre à peu près à la question des zones d'expansion de crues. Mais je ne sais pas s'ils ont une carto à l'échelle du SAGE-Vilaine. Il faut demander à Ouais-et-Vilaine, ils seront capables de vous répondre. Mais oui, c'est un peu frustrant, parce que cette règle-là, par exemple, elle, pareil, c'est une règle qui n'existe nulle part ailleurs. On n'a pas cette règle-là en France aujourd'hui. Et ça aurait été aussi une très belle première pour le Sage-Vilaine, qui fait tout le temps l'actualité sur les inondations.
0: Ouais. Avec des traitements médiatiques toujours un peu différents, pour avoir beaucoup discuté avec des personnes du pays de Redon, elles en ont un peu marre qu'on parle de leur vie qu'au moment des inondations hivernales et qu'ensuite la lampe médiatique se dirige ailleurs et autrement. Elles ont une vie en dehors de la catastrophe, en fait.
1: Oui, tout à fait. Ouais, mais c'est comme ça qu'elle a fait l'actualité, malheureusement. C'est pour ça qu'il faut des projets d'enquête de profondeur sur les territoires.
0: Je ne sais plus si c'est ce soir ou hier soir. Alors, hier soir, c'est sûr, il y avait des réunions de différentes personnes, notamment Pays de Rennes, et puis des élus du nouveau conseil municipal pour mettre en place les instances sur Rennes et Rennes Métropole. Ce n'est pas forcément partout la même temporalité dans les autres villes et les conurbations, comme, etc. Une fois ce temps-là de l'installation des instances politiques passé, je ne sais pas quand, peut-être après l'été, c'est quoi les prochaines étapes prévues et espérées pour le SAGE ?
1: Ce sur quoi on s'est mis d'accord tous ensemble, acteurs présents, la dernière fois qu'on s'est vus en mars, on a dit l'État n'est pas venu là, il faut qu'il vienne en juin nous présenter ses mesures de modification. On a besoin d'avoir une réunion.
0: Dont, par la voix du Premier ministre, a dit qu'il se désengageait des commissions
1: tant qu'il y avait tant qu'il n'y avait pas de révision du SAGE, que ce n'était pas la loi d'urgence agricole. Donc, normalement, tous ces actes-là sont faits. On a les pactes de... Donc, normalement, il n'y a plus de raison. Nos échanges qu'on a pu avoir avec les préfets là-dessus vont dans ce sens-là. Donc, normalement, ils sont censés nous présenter. Bon, on ne sait pas, on n'a pas des éléments officiels, hein, mais c'est ce qui nous a été dit lors d'échanges, de rencontres avec la préfecture. Donc, voilà, on aimerait qu'ils nous présentent pour qu'on puisse, une fois la nouvelle clé validée, les nouveaux élus remplacés, en septembre, au plus tôt, le début septembre, valider ce nouveau SAGE, avec des éventuels ajustements. Mais on pourra pas, il n'y a pas d'autre chose qui pourrait être validée. Ce sera des ajustements, ce ne sera pas des modifications profondes. Sinon, ça va repartir pour 3 ans de travaux, d'études, qui coûteront plusieurs dizaines, voire des centaines de milliers d'euros d'études. Et je me demande bien qui payera ces coûts-là, parce que le SAGE, il n'a pas les moyens de payer ces centaines de millions d'euros d'études supplémentaires. Donc nous, on attend là maintenant, et je pense que l'ensemble des acteurs, ils attendent qu'on valide le SAGE.
0: Oui. Je cherchais un peu d'espoir, mais c'est mes propres biais. De se préparer aux problèmes, et notamment au coup de poignard politique, justement, de redemander de refaire une étude de SAGE, tout en sachant très bien que... Mais là, je pense... loin, en sachant qu'il n'y a plus de budget pour recommencer un travail de 3 ans, et bah, finir par accuser les acteurs et actrices en local en disant « vous n'êtes pas capable de refaire un SAGE ». Ben oui, mais vous
1: êtes plus... S'ils nous disent ça, ce sera très simple pour nous montrer aussi que c'est faux.
0: Oui.
1: Parce qu'on a les données, on a le travail qui est fait. Moi, je pense plutôt que c'est justement une question d'incompétence de la part des élus préfectoraux et de l'État sur ces questions de l'eau, qu'ils ne connaissent pas bien. Que se font tous ces mensonges. Parce que moi, quand j'entends le fait qu'il n'y aurait pas besoin de protéger les eaux de surface parce que 75% de l'eau des Français provient des eaux souterraines. Alors c'est peut-être vrai en France, en Bretagne c'est l'inverse. On a 75% de notre eau potable qui vient de nos rivières et de nos barrages. Donc entendre des choses comme ça au niveau national dites, ça montre bien qu'on a des acteurs qui ne connaissent pas les sujets. Et localement, personne ne dit fait cette bêtise-là. Les acteurs du territoire, ils savent que notre eau potable provient de nos rivières et que donc c'est bien nos bassins versants qu'il faut qu'on protège si on va avoir de l'eau potable aujourd'hui et demain. Et pas que pour nous en tant que citoyens, mais aussi pour les industries. On voit bien la question hyper importante pour les industriels d'avoir de l'eau potable pour faire pour nous alimenter en nos aliments de nourriture. Hein. On a vu les scandales sanitaires liés à des problématiques d'eau polluée, de Perrier, mais aussi liés à des bactéries présentes dans des processus industriels. Donc eux aussi, ils ont besoin d'eau potable de qualité, mais aussi pour toute l'industrie qu'on appelle du futur, qu'on voit ici sur le secteur de la Genève au sud de Rennes, qui ont besoin d'une eau de grande qualité. Donc c'est bien aussi des questions économiques d'avoir une eau de qualité. Ce n'est pas que des questions de nous, en tant qu'association de protection de l'environnement, qui souhaitons avoir une eau de qualité pour nous, pour l'environnement et pour la nature. C'est aussi une question d'économie, une eau de qualité et de quantité suffisante.
0: Là, un territoire sans eau de qualité n'est plus un territoire de vie, et certainement encore moins un territoire de AAV, R, attractivité. Enfin bref, encore un acronyme. Comment des personnes qui nous écouteront à la radio peuvent soutenir Eau et Rivières ?
1: Alors, il y a plusieurs moyens. On recherche toujours des bénévoles qui souhaitent nous accompagner pour justement répondre à toutes ces consultations, se mobiliser, nous représenter dans les différentes instances. Ça peut être par des dons, tout simplement en lisant et en partageant nos actualités. Hein. Déjà, s'abonner à notre newsletter, c'est déjà avoir plein d'informations extrêmement intéressantes. En participant au chantier, on fait des chantiers rivières avec les citoyens, des chantiers bocage dans le Finistère par exemple, ou avec les agriculteurs qui protègent l'environnement. On va replanter et entretenir le bocage sur l'exploitation parce qu'on le sait que le bocage c'est quelque chose qui coûte du temps à un agriculteur qui en manque déjà beaucoup, et que si les citoyens ils peuvent aider les agriculteurs qui protègent l'environnement en leur aidant à entretenir et planter leur bocage, c'est avec plaisir qu'on le fait si on sait que pour ça la conséquence sera avoir une eau de meilleure qualité et un environnement global de meilleure qualité. Donc il y a plein de choses à faire pour nous soutenir. On va aussi consulter par exemple le site de la Belle Plage sur la question de sanitaire. Il y a des mille et une façons en fonction des sujets qui intéressent les gens. Mais voilà, premier élément, souvent la newsletter, c'est et nous suivre sur les réseaux sociaux, ça permet de se tenir au courant des sujets qui nous tiennent à cœur parce qu'on sait qu'il y en a plein.
0: Ou en passant à la Maison de la Consommation de l'Environnement à Rennes pour vous apporter des encas et des petites friandises aussi, apparemment ça marche bien.
1: Oui, vous avez mangé chocolat vous.
0: Grand merci.
1: De rien.

Ram papapam, Liminal, l'émission des luttes des eaux, en direct sur pinote.org, en DAB+, à Mulhouse et à Paris, depuis Rennes, sur un coin de table, au sud de la Vilaine et de la ligne SNCF ferroviaire. J'ai reçu un coup de téléphone du SDIS, la personne chargée de la communication et des relations presse, pour me dire... La pollution, bah voilà, elle était là. On est passé dans le coin, on a constaté et circulé, il n'y a rien à voir. Ni origine, ni constatation de la qualité de cette pollution, ni les conséquences après. Ah là là, je vais continuer à travailler là-dessus. Je tiens à remercier grandement Pauline Pénaubert de Eau et Rivière Bretagne, aussi Arnaud Clugery de Eau et Rivière Bretagne pour le temps accordé dans cette longue émission qui m'a fait grand plaisir. Vous veniez d'écouter Radical par Luca. Princhik, je ne sais pas si je prononce bien ton nom, Luca. Voilà, un morceau qui est sous licence Creative Commons, non commercial, non dérivative. On se retrouve la semaine prochaine parce que nous étions au troisième volet de Vivre et habiter en pollution. Et la semaine prochaine, on continue nos émissions radio de Vivre et habiter en pollution. Ainsi, il est temps de vous dire à très bientôt. Et de vous accompagner à

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2: Bonjour, aujourd'hui donc dans les autres voix de la presse, nous recevons Nicolas. Bonjour Nicolas.
3: Et bonjour.
2: Donc Nicolas, toi tu fais partie d'un groupe de scientifiques qui vient de publier Cédicium. Donc Cédicium, un nouvel élément pour agiter la recherche. Donc très rapidement, est-ce que tu peux nous expliquer un petit peu ce qu'est ce projet de journal Cédicium ?
3: Alors Cédicium, c'est un journal dont le premier numéro vient de paraître. C'est un journal qui est principalement rédigé à Grenoble, où on a une grosse communauté scientifique, on a beaucoup d'institutions de recherche, en tête le commissariat à l'énergie atomique, mais aussi le CNRS, l'INRIA, et puis beaucoup de, plus généralement, beaucoup de gens qui travaillent dans la high-tech, dans des entreprises qui sont issues en bonne partie des laboratoires publics. Et disons que les gens qui composent le comité de rédaction de Cédicium sont tous engagés depuis plusieurs années dans des mouvements qui critiquent le rôle de ces institutions de recherche, en fait, et de ces entreprises. On identifie le fait que les institutions scientifiques qui se placent généralement du côté du bien, de la science, de la vérité, quelque chose qui serait un petit peu opposé à la barbarie, à l'obscurantisme, voire au fascisme, et ben en fait ces institutions sont bien souvent en fait au service d'intérêts privés, au service d'intérêts militaires, au service de la guerre. Et en parallèle de ce constat, enfin de, plutôt de cette analyse, on fait le constat qu'au sein de la communauté scientifique, il y a de plus en plus de gens qui se posent des questions à ce sujet-là, qui sont mal à l'aise avec le rôle qu'on veut leur faire jouer. C'est-à-dire que quelqu'un qui est passionné de physique ou de biologie et qui pousse un petit peu ses études, qui se retrouve à être embauché dans une institution, bon, bah, des fois, bien souvent même, ce qu'ils se retrouvent à faire au quotidien comme travail n'a pas grand-chose à voir avec le progrès des connaissances, l'émancipation de l'humanité, mais bien plutôt renforcer le pouvoir des dominants. Ce qui fait que quand on combine les deux, quand on se dit que ces institutions ne sont pas au service du bien commun et qu'au sein de ces institutions, il y a un malaise, beaucoup de gens qui sont mal à l'aise avec le rôle qu'on veut leur faire jouer, et ben voilà, c'est à ce moment-là qu'arrive Cédicium. C'est un journal qui veut s'adresser à la communauté scientifique, ou plutôt à la partie de la communauté scientifique qui sait déjà qu'il y a un problème et que cette société ne tourne pas rond, et pour essayer de provoquer un petit peu de l'action. On pourrait dire en ce sens que c'est un journal d'agitation.
2: Et comment est-ce que vous vous êtes retrouvés, parce que vous n'êtes pas des scientifiques uniquement grenoblois, on voit qu'il y a des personnes qui viennent de Toulouse, de Compiègne, donc est-ce qu'il y a un mouvement en parallèle, est-ce qu'il y avait eu déjà des rencontres spécifiques qui s'étaient faites un peu à ce propos-là ?
3: Alors peut-être une petite clarification, moi-même je ne suis pas scientifique, je ne travaille pas dans ce monde-là. Moi, si je prends la parole, c'est en tant, on pourrait dire, que citoyen, quoi, que personne qui participe à la vie de la société et qui constate que le rôle,

0: la place de plus en plus importante que prend la technologie dans nos vies, le fait qu'on est obligé d'être équipé de téléphone portable, d'être équipé de smartphone, de changer de smartphone tous les 2 ans, d'avoir tout le temps de plus en plus recours au numérique dans tous les aspects de nos vies, et qu'en fait, ces choses-là, elles ne tombent pas du ciel, ce n'est pas une évolution naturelle, c'est vraiment le résultat. D'une part de recherche scientifique, mais aussi de choix politiques, de choix économiques qui sont faits par des institutions, des grands instituts, des entreprises. Et c'est à ce titre-là, en fait, qu'on prend la parole. Pas en tant que scientifique. Je l'ai dit moi-même, je ne suis pas scientifique. Au sein du comité de rédaction, les scientifiques sont loin d'être majoritaires. On a réuni autour de nous pour ce numéro un comité scientifique, c'est-à-dire une dizaine de personnes qui ont des responsabilités au sein de l'université, que ce soit en sciences dures ou en sciences sociales, et qui sont là un petit peu pour nous épauler. Et leur nom figure dans le journal. C'est à eux que tu fais référence. Quand tu dis ça, c'est pas ces personnes-là qui ont rédigé le journal. Le comité de rédaction, c'est différent du comité scientifique. Alors après, pour répondre plus directement à ta question, est-ce qu'il y a un mouvement? Ce qu'on voit surtout, c'est qu'il y a surtout un mouvement de diffusion de ces technologies. Il y a quelque chose de très fort. Dans le fait qu'on est de plus en plus contraint quotidiennement à utiliser les nouvelles technologies. Par contre, c'est vrai qu'en parallèle, eh ben, en fait, ce déferlement technologique, il occasionne tout un tas de mouvements de refus. En général, ça s'exprime pas trop au sein de la communauté scientifique. La communauté scientifique, ces dernières décennies semblaient très soudé autour de l'idéal qui est vendu et qui correspond à l'idée de la science, quoi. La science avec une majuscule, la science qui est du côté, comme je le disais tout à l'heure, de la vérité, du bien. On développe des connaissances. Qui pourrait être contre le développement de connaissances? Si on est contre le développement de connaissances, bah, c'est qu'on est pour l'obscurantisme, le retour à un âge de ténèbres, etc., etc. Il y avait un consensus assez fort au sein du monde scientifique, mais ce qu'on a pu constater ces dernières années, je ne saurais pas le dater avec précision, on va dire ces 10 dernières années, c'est que de plus en plus, au sein de l'institution, au sein du monde de la recherche, au sein du monde des ingénieurs, ça se fissure. Il y a l'exemple, enfin, je vais juste en donner un. Il y a le collectif qui s'appelle Scientifiques en Rébellion, qui existe depuis peut-être 5 ans, je dirais, en France, et qui est constitué de scientifiques qui se posent des questions, qui sont en désaccord avec les orientations majoritaires de la recherche. Mais le mouvement dont on pourrait parler, il est bien loin de se réduire à Scientifiques en Rébellion. C'est simplement que notre société, qui est vraiment en voie de durcissement, avec d'une part la crise environnementale, le réchauffement climatique, donc la sixième extinction de masse des espèces, plus en termes vraiment sociaux, là, un durcissement, une sorte de fascisation, de brutalisation du débat public, de répression des mouvements sociaux, sans précédent. Cette société-là, elle se base sur plusieurs institutions pour tenir, évidemment, mais comme là, les annonces du président Macron, il y a quelques jours, l'ont montré, où il annonçait encore 1,5 milliard de subventions en soutien à la filière du quantique et des semi-conducteurs, c'est-à-dire que pour une part non négligeable, c'est de l'argent qui va ruisseler sur Grenoble. L'institution scientifique, en fait, c'est pas seulement quelque chose de neutre, d'objectif, qui concourrait à à l'émancipation de l'humanité, c'est aussi en fait des institutions bien réelles qui sont là pour consolider les pouvoirs existants et pour renforcer les pouvoirs, les hiérarchies tels qu'ils sont. Quand on parle là de semi-conducteurs ou de quantique, le quantique, alors s'il y a des auditeurs qui sont fans de science-fiction ou voilà, ils connaissent bien la physique quantique, mais en fait là, quand Macron finance le quantique, c'est pour développer des ordinateurs extrêmement puissants qui seront utilisés dans la, pour, principalement d'ailleurs pour des applications militaires. Idem pour la filière des semi-conducteurs. C'est des intérêts industriels très puissants qui sont en jeu. Et les scientifiques qui travaillent dans tous ces domaines-là voient bien, en fait, j'allais dire les mensonges, c'est-à-dire qu'on sait bien qu'il y a une société, une société inégalitaire, une société basée sur la domination, comme est la nôtre, elle ne se maintient pas uniquement avec la force des flics qui sont là pour taper sur les mouvements sociaux quand il y en a. Elle se maintient aussi avec une bonne dose de propagande, d'idéologie, tout un discours qui est là pour enrober ce qui se passe d'un vernis de justification. Beaucoup de gens n'ont pas eu besoin de nous attendre pour se rendre compte des problèmes sociaux et de tout ce vernis idéologique. Nous, ce qu'on tâche de faire avec ce journal, c'est de remettre des mots là-dessus parce que plein de gens sont isolés, en fait. Quand on est scientifique, mais ça vaut d'ailleurs pour d'autres métiers, quand on est tout seul dans son boulot avec ses convictions et qu'on a l'impression que la société tourne pas rond et que le boulot qu'on fait, la tâche qu'on fait au quotidien, même si elle paye notre loyer et d'autres choses par-dessus, hein, dans le cas des scientifiques, même si en fait cette tâche elle concourt à notre subsistance quotidienne, en fait elle va contre ce qu'on estime juste, moral, digne, contre l'idée qu'on se fait d'une société décente. Quand on est tout seul à le penser dans son boulot, des fois on est content de tomber sur un journal distribué dans la rue et qui met des mots sur ce qu'on pense. J'ai l'impression que ça, on l'a assez bien réussi. Et ce qu'on aimerait aussi réussir à déclencher, c'est que tous ces gens qui ont des idées sur la marche du monde et qui pensent que leur travail ne permet pas à la société d'avancer dans le bon sens, non seulement se sentent moins seuls, mais même enclenchent des actions pour essayer d'entraver la marche de cette machine. On pourrait faire un petit peu le parallèle avec le mouvement contre les OGM qui a eu lieu il y a 25 ou 30 ans, autour de 1998, où tout un tas de gens avaient fait des actions contre la filière des organismes génétiquement modifiés et avaient détruit des plantations en plein air, des plantations expérimentales ou des serres de recherche. Et un des inculpés d'un de ces procès, qui s'appelle René Rizel, avait déclaré que le temps perdu pour la recherche, c'est du temps gagné pour la conscience, et qu'il espérait que par ses actions et par ses discours, la conscience de la catastrophe en cours progresse plus vite que la catastrophe elle-même. Voilà, je dirais que c'est quelque chose comme ça qu'on essaye de faire.
1: Et contrairement à des personnes qui, elles, démissionnent, je pense entre autres là, au mouvement des ingénieurs qu'il y a eu avec, on va dire, plusieurs démissions à la suite, vous, vous appelez pas à la démission justement, c'est vous appelez à rester en place et à tout mettre en œuvre pour tenter d'enrayer la machine, de refuser peut-être même de travailler à certaines tâches qui vous sont confiées.
0: Tout à fait. Tu as raison de rappeler que le mouvement de prise de conscience au sein des ingénieurs, il s'est illustré en particulier vers 2022, il me semble, avec les déserteurs d'AgroParisTech qui disaient, cette école-là qu'on vient de faire, c'est de la merde. Je résume un peu leur discours, hein. Cette école qu'on vient de faire, c'est de la merde. Et en fait, nous, on refuse de cautionner ça. On se barre. Un tel va à la ZAD, un tel va devenir paysan boulanger, et un tel va devenir agriculteur. Et c'est bien plus sensé que faire toutes les tâches inutiles ou nuisibles pour lesquelles vous nous avez formés. C'est très valeureux de faire ça. Nous, on y voit une limite, hein, c'est-à-dire que Grenoble étant une ville peuplée d'ingénieurs, C'est aussi une ville peuplée d'ingénieurs déserteurs, avec tout un tas de gens qui sont partis, qui ont quitté l'université, qui ont quitté la recherche et qui ont, pour certains, ouvert des cafés-librairies, qui sont devenus charpentiers, qui sont devenus boulangers. Somme toute, qui ont trouvé un travail, une activité plus en qui met un peu, qui met en conformité leurs pensées et leurs actes. Maintenant, le problème d'un mouvement de ce type-là, c'est que voilà, on travaille au CEA, on prend conscience que le CEA, c'est une institution nuisible, et puis bah, on décide de partir, et comme ça, on a mis ses actes en adéquation avec sa pensée, mais pendant ce temps-là, en fait, le CEA continue à tourner. Il continue à tourner tout aussi bien qu'avant. Les gens qui sont pas contents s'en vont, tant mieux pour eux. Et elle, la machine, la méga machine, on pourrait dire, continue à avancer. Donc, on s'est peut-être mis, on a peut-être trouvé une position éthique à l'échelle individuelle. Mais si ce qui nous posait problème au début, c'était que le CEA faisait de la merde, je pense que la chose réellement utile à faire, c'est essayer d'empêcher le CEA de faire de la merde. Et c'est un petit peu cette réflexion-là qu'on soulève, qu'on soumet à la discussion. On dit aux ingénieurs et aux chercheurs qui se posent des questions, ben, et si la meilleure chose à faire, c'était pas de partir, mais peut-être de rester et trouver une manière d'être le grain de sable. Le grain de sable qui fait que la machine fonctionne moins bien, le grain de sable qui fait que des informations sortent et permettent au mouvement contestataire de trouver les bonnes cibles, le grain de sable qui fait que plus de collègues se posent des questions, pas forcément en se syndiquant, enfin on a rien contre le fait de se syndiquer. Mais pas forcément en syndiquant dans le sens en ayant des revendications corporatistes, en cherchant à travailler moins, à gagner plus, à améliorer les conditions de travail. Mais ce qu'on aimerait contribuer à développer, c'est l'existence en interne de ces institutions scientifiques d'une contestation radicale de leur existence. Et d'une contestation radicale de leurs orientations, de leur production, parce que bien souvent, bah voilà, les gens qui contestent radicalement l'existence d'une institution ou alors ce qu'elle produit, ils sont placés à l'extérieur, quoi. On peut aller manifester aux portes des usines en disant, ah, ce qui se fait là-dedans, c'est vraiment pas bien. Tout en ayant finalement qu'une appréciation un petit peu extérieure, on scande des slogans qui vont, quelle que soit leur justesse, en fait, qui vont pas parler aux travailleurs de l'intérieur des usines, puisque bah, eux, ils sont pris un petit peu dans un autre monde. Alors qu'en fait, bah, si on arrive à allier les gens qui sont à l'extérieur, qui sont pas de ce monde-là, quoi, qui sont simplement des citoyens révolté par ce qui se passe, à allier ça avec aussi des scientifiques à l'intérieur, des travailleurs de l'intérieur, voilà quoi, qui sortent des infos, qui participent à des mouvements de contestation. Je pense que ça peut faire des mouvements de contestation beaucoup plus forts et qui permettent de perturber l'institution beaucoup plus que une manifestation une fois par an aux portes et puis ensuite tout le monde repart.
1: Pour le sujet justement, enfin les sujets abordés par Cédicium, je me demandais justement s'il n'y avait pas un peu un retour, je ne sais pas si on peut appeler ça un retour, à certaines bases développées entre autres fin des années 60, début des années 70 par Alexandre Grothendieck et le mouvement Survivre et Vivre. Là dernièrement, pour les autres voix de la presse, on avait interviewé Céline Pessis hein, qui a réédité son livre aux éditions de L'Échappée. On voit également qu'il y a le journal en ligne Science Critique. politique, qui lui traite de l'actualité à travers le prisme des sciences et qui est également assez critique avec entre autres une BD qui vient de paraître. On a quand même l'impression qu'il y a un retour un peu d'une prise de conscience justement des impacts de notre quotidien et de nos activités. Vous faites un peu référence également justement à Alexandre Grothendieck. C'est des mouvements dont vous vous êtes inspiré?
0: Bah, c'est sûr que l'exemple de Grothendieck, il est particulièrement inspirant, puisque c'est ce mathématicien de génie qui a obtenu l'équivalent du prix Nobel en mathématiques, et qui, au début des années 60, comment dire, tellement mathématicien de génie que l'État a créé un institut de recherche spécialement pour lui. Et qui s'est rendu compte au début des années 70 qu'en fait cet institut percevait une petite partie de fonds qui provenaient du ministère de la Défense, et donc les mathématiques, domaine abstrait s'il en est, domaine dans lequel on a l'impression de pouvoir faire vraiment de la recherche fondamentale, quelque chose qui n'est en aucune façon relié à la réalité. Bon bah, en fait, si l'armée met de l'argent dans un institut comme ça, c'est bien parce qu'elle espère en retirer des applications concrètes pour développer des moyens de défense. La même façon que je le disais pour le quantique il y a quelques minutes. Même si c'était pas du quantique à l'époque, dans les années 70, on s'en doute. Et ben Alexandre Grothendieck, suite à ça, et puis porté par tout le mouvement écologiste, par la vague révolutionnaire qui s'était emparée des esprits à l'époque, il a arrêté la recherche. Il a dit qu'il allait arrêter sa participation à toutes ces institutions puisque ça servait l'intérêt des dominants. Et il a écrit un petit texte qui s'appelle Allons-nous continuer la recherche scientifique, qui interpelle vraiment tous les chercheurs, tous les scientifiques sur leurs responsabilités là-dedans. Mais il n'enjoint pas réellement les individus à arrêter ce qu'ils font. Il pose le problème social du rôle de la recherche scientifique dans une société guidée par la recherche de l'intérêt privé et par la quête de la toute-puissance. Alors évidemment, nous, ça nous inspire. On a été plusieurs dans le journal ou proche du journal à participer il y a quelques années, en 2022, pour les 50 ans du texte Allons-nous continuer la recherche scientifique de Grothendieck. On a été plusieurs à participer à l'organisation d'un colloque sur la fac de Grenoble, où on a fait venir tout un tas de gens qui réfléchissent à ce sujet-là et à soulever cette question, quoi, avec les chercheurs de la fac, avec les étudiants, à poser la question, faut-il continuer la recherche, quoi? C'est étonnant de voir à quel point les questions formulées dans les années 70 sont d'actualité. Elle l'était à l'époque avec ce qui avait marqué les esprits à cette époque-là, c'était le développement du programme nucléaire français. En 70, on est encore en pleine construction de centrales nucléaires. Aujourd'hui, il y a toujours évidemment le parc nucléaire français et les tentatives de développer de nouvelles activités nucléaires. Nous, ce qu'on voit plus à notre échelle, c'est là où le parallèle avec le nucléaire il s'arrête. Localement, nous, on a beaucoup d'institutions tournées vers la microélectronique. On a beau avoir un commissariat à l'énergie atomique, à Grenoble, les chercheurs ils font principalement de la recherche en électromagnétisme et en électronique. Mais en fait, comme le disait Le Monde dans un de ses articles il y a quelques mois, Les semi-conducteurs, c'est-à-dire les recherches, les applications issues de l'électronique, c'est le pétrole du 21e siècle. Les semi-conducteurs, ça joue le même rôle que ce que le pétrole a pu jouer au début du 20e siècle ou le nucléaire dans les années 50, 60 et 70. C'est là où se développe toute la puissance du système à l'heure actuelle et la fuite en avant technologique à l'heure actuelle, elle se joue sur les semi-conducteurs, les ordinateurs quantiques et ce genre de choses, plutôt que, enfin, le nucléaire continue évidemment, mais ça s'articule avec ça. Relire Grothendieck à l'heure actuelle, je pense que n'importe quel scientifique est obligé de se poser des questions après l'avoir fait.
1: Et donc, qu'on soit clair, ce que vous critiquez, c'est surtout la mainmise, les intérêts privés et militaires sur la recherche scientifique. Vous militez entre guillemets pour une recherche, une communauté scientifique qui soit au service du bien commun.
0: Le journal, là, le numéro 1, on l'a titré Perte de sens, armement, cochon connecté. On n'a pas signé pour ça. Perte de sens parce que de plus en plus de chercheurs se demandent bien le rapport entre leurs grandes aspirations à la quête de la vérité et leur activité quotidienne. Armement, bah parce que en fait un très grand nombre d'activités sont tournées vers l'armement, hein. On estime qu'un tiers des financements publics de la recherche scientifique française, c'est les militaires. Et cochon connecté, bah parce que c'est une des applications développées au CEA. On essaye de connecter les cochons en leur mettant des puces communicantes qui permettent de savoir en permanence où ils sont, ce qu'ils font, qu'ils aient leur carte d'identité intégrée. Bon, cela étant, je pense qu'on a envie d'ouvrir un questionnement plus profond sur, au-delà de certaines applications particulièrement choquantes, c'est sûr que personne a envie de fabriquer des composants électroniques qui servent pour les drones militaires russes, personne n'a envie de fabriquer des composants électroniques qui servent pour les rafales, etc. Mais au-delà de ces quelques applications choquantes, je pense que la question que ça soulève, c'est celui du progrès infini, de la connaissance. C'est-à-dire qu'on a longtemps cru qu'un accroissement de connaissances, produisait mécaniquement, une société meilleure, quoi, une société plus juste, une société plus égalitaire, une société plus civilisée, on appellera ça comme on voudra, mais une meilleure société. Et or, ce qui est quand même patent depuis quelques décennies maintenant, hein, c'est que cette corrélation entre l'accroissement de connaissances et une vie en société organisée selon des principes justes, bah, il est loin d'être démontré. On voit même aujourd'hui, avec la crise environnementale, hein, pas simplement climatique, mais environnementale, à quel point le développement des activités humaines emportées par le technocapitalisme nous entraîne dans une sorte de mur environnemental. Donc, c'est pas le point central du journal. Je pense qu'on laisse les grandes questions théoriques de côté. Le but n'étant pas forcément de pousser à la réflexion philosophique, mais plutôt de pousser à l'action. Mais je pense qu'on laisse cette porte ouverte de réfléchir à en réalité, est-ce qu'on a besoin d'en savoir toujours plus sur tous les sujets, d'autant plus quand on voit les applications concrètes que ça donne.
1: On arrive au terme de l'émission. Pour les personnes qui voudraient se procurer le numéro 1 de Cedicium en attendant le numéro 2, on rappelle que c'est édité par Le Monde à l'envers, donc une maison d'édition grenobloise. Donc le mieux, c'est de passer directement par la maison d'édition Le Monde à l'envers.
0: Il y a deux possibilités. Quiconque peut se présenter en librairie et commander le numéro 1 de Seditium, qui est donc publié par Le Monde à l'envers et distribué par Macassar. Les gens qui rencontrent des difficultés à le commander peuvent toujours trouver le site internet de la maison d'édition et demander à en recevoir un exemplaire. On est aussi très intéressé si des personnes veulent le diffuser autour d'elles, c'est-à-dire soit dans des réseaux militants, c'est toujours possible, mais même comme on l'a fait là pour la sortie du numéro 1, si un des auditeurs de l'émission ou une des auditrices a à côté de chez lui un centre de recherche, une entreprise de la tech, on peut sans aucun problème envoyer un paquet de journaux pour que ceux-ci puissent être distribués à la sortie de la boîte. Et évidemment, si on fait ça, on le fait gratuitement.
1: Et puis, il y a une adresse email pour les personnes qui voudraient prendre contact. L'adresse email, c'est seditium@riseup.net. Ben, merci Nicolas pour nous avoir présenté Seditium. Et puis, on attend le numéro 2 avec impatience. Il est déjà prévu.
0: On travaille à construire quelque chose avec les personnes qu'on a rencontrées lors de la sortie du numéro 1. Qu'il en soit, merci beaucoup pour l'invitation et longue vie à la presse libre.
1: C'était Les Hautes Voix de la Presse avec Nicolas pour la revue Seditium. À la semaine prochaine, d'ici là.
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0: Salut et bienvenue dans Les Voix étranges. Cet épisode fait suite à celui du mois dernier sur le rôle de Kraftwerk dans la musique électronique. Kraftwerk, qui a fait du vocoder sa marque de fabrique, c'est le groupe qui ne cesse d'être copié, samplé, imité et qui pourtant n'a quasiment rien produit depuis 1981. Ils ont inspiré autant la techno minimale que le breakdance, et pourtant, rien de tout ça ne semble les atteindre, depuis qu'ils se sont volontairement enclavés dans une posture froide et déceptive d'homme-robot. Je vous ai préparé un mix original, composé d'archives du groupe et de reprises des principaux thèmes de Kraftwerk, dans différents genres qui vont de l'électro, électro-funk, rap, techno-industriel, Miami Bass, minimal. Vous y entendrez des membres du groupe Kraftwerk en interview, Ralph ou Florian, ou d'anciens membres comme Karl Bartos ou Wolfgang Flür. Vous entendrez aussi de nombreux DJ, producteurs et musiciens témoigner de l'influence de Kraftwerk, parmi lesquels Phil Oakley de Human League, Moby, Björk, Derek May, Carl Craig, Karlheinz, Stockhausen, Afrika Bambaataa, Grand Master Flash. Ça parle en portugais, français, anglais et surtout, ça chante avec des voix étranges. Comme d'habitude, vous pouvez retrouver toutes les infos sur le site de la radio Vassivière, rubrique Voix étranges. Je vous souhaite une bonne écoute. Salut!
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Et on est en train de travailler des programmes d'interview et vraiment de automatisme d'une langue automatique. C'est ce que nous travaillons en ce moment pour vraiment perfectionner le langage.

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Bonsoir à toutes et à tous. Vous êtes bien à l'écoute d'Epsilonia sur Radio Libertaire 89.4, la radio de la Fédération anarchiste. Sans Dieu ni maître ni publicité. C'est ravi pour cette première heure de ce double aveugle numéro 131. Je suis très heureux de vous retrouver sur les ondes de Radio Libertaire. Ce soir au programme, de la musique transalpine, une compositrice d'électroacoustique états-unienne. On a commencé avec Imaginisti, un trio qui comporte Roberto Bertacchini, ex-batteur de Starfuckers Sinistri, Xabier Riondo, notamment dans qui faisait partie de After Hours, mais qui joue aussi dans le groupe Buñuel, et une pléthore de groupes, et Stefano Pila, qui joue dans Massimo Volume et Inzair. En filigrane derrière ma voix, ce qu'on entend, ce qu'on écoute avec attention, c'est un disque de Roberta Sittles, paru en 1985. Le titre de cet album, c'est Isolation, Maynooth in Memoriam, Music in Crisis. Il y a comme une tache de peinture qui représente du sang sur la pochette plastique extérieure. C'est une très très belle pochette. À propos de Roberta Sittles, elle a vécu en France, notamment vers la fin de sa vie. Elle était aussi designer industriel, mais à côté, voilà, elle était compositrice de musique. Donc elle a travaillé en Suède, notamment à Fickingen, au studio Fickingen. Et c'est un disque assez fin, très subtil dans le son, puisqu'on commence pratiquement avec une zone de quasi silence. Quelque part, on pourrait évoquer Luc Ferrari avec presque rien, mais c'est autre chose. Il y aura d'autres disques de musique transalpine italienne. Nous écouterons Menk, qui est un duo avec Xabier Riondo, et son prénom c'est Monsieur Valente. Son prénom, je retourne le disque, excusez-moi, et Franz Valente, pardon. Un duo enregistré dans une église avec des instruments comme le guzheng, le teshukoto, une scie musicale, des percussions métalliques, à même le sol, une guitare électrique, un harmonium, et des voix. Et aussi nous écouterons Pleiades, un autre trio avec encore Xabier Riondo à la guitare, Massimo Pupillo du groupe Zoo, la guitare baryton, et Cristiano Calganile aux percussions, batterie et percussions. Et enfin, un 45 tours, un split 45 tours, volume Orama, Explosioni di Underground Italiano. Très. Une face, c'est Bacchi da Pietra, Fili del Journey Silencios, avec un featuring de Roberto Bertacchini, donc le batteur de Sinistri Starfuckers. Et sur la face B, The Shipwreck Back Show, qui est le duo entre Roberto Bertacchini et Xabier Riondo. Cette fois-ci, sur cette face, il y a un featuring de Giovanni Succhi. Voilà, je vous laisse à l'écoute de Roberta Sittles. Bonne soirée à toutes et à tous. Epsilonia numéro
131 en double aveugle, Radio Libertaire 89.4.

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Et voici la deuxième partie de notre Epsilonia en double aveugle numéro 131. Nicolas, juste au creux de votre oreille dans cette édition consacrée à des nouveautés essentiellement fixées sur cassette, mais pas seulement, puisqu'on entendra aussi plusieurs extraits d'une compilation surprenante, un projet fumeux si je puis dire, édité sous la forme de feuilles à rouler format long, augmenté d'un QR code pour télécharger les plus de 5 heures qui composent cet album longue durée, A Horse Smoker's Sonic Compilation, c'est le nom de cette compilation dont je vous propose de découvrir tout de suite deux des protagonistes, Laurent Lettré, un musicien sur lequel je n'ai pas trouvé beaucoup d'informations, et Mei Ziyong, activiste de la scène chinoise et plus particulièrement de Shanghai, où il organise des concerts et festivals de musique bruitiste. Allez, pour commencer, Mei Ziyong, SPZ01.

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Percipiente, c'est le pseudonyme d'un artiste et musicien toulousain, Jean-François Magre, dont le label Frisson vient d'éditer une toute nouvelle cassette intitulée Outre Exotica. Alors Jean-François Magre, il a sorti plusieurs albums sur des supports variés, CDR, mais surtout des cassettes. Et dans celui-ci, il est pas mal question de communication entre l'ici-bas et l'au-delà, si je puis dire. Tout un programme d'étranges noirceurs mêlées de couleurs sonores exotiques, comme un film qui se déroule et nous mesmérise. Je vous propose d'en découvrir deux titres, Thanatophonie et pour commencer, la Lambada Macabra.